Mesdames, Messieurs, le disc jockey Zach est de retour. Encore une fois. Encore une fois.